0: Ok. Avant de continuer, on a pris 5 minutes pour être bien rapide. Et puis, songez que les bagages sont là. Allons-nous si bagages pour le voir. On a frappé là, on a tourné et puis on a fait des bougies. 10h du matin.
1: DJ Kassi, et vous venez.
2: Oh, my God.